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Allez, c'est Mathis, on est parti, il est 6h du mat sur notre radio, on attaque une nouvelle semaine. Ouais, tranquille avec le plein de vidéos aussi. Adèle Castillon, je passe l'été avec toi. 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

0: Et bon réveil ce matin sur votre radio, je suis complètement fan d'elle. Adèle Castillon pour commencer la journée.
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0: Et pour ce lundi, on commence avec les béliers. Une envie de changement vous pousse à sortir de vos habitudes. Les taureaux, vous recevez une nouvelle importante de la part d'un proche. Gémeaux, une dépense prévue vous laisse plus de marge. Les cancers, vous trouvez plus facilement la décision personnelle à prendre. Les lions, un projet qui vous tient à cœur prend de l'élan. On passe aux vierges. Vous faites une rencontre qui vous donne envie d'en savoir plus. Les balances, une activité que vous aimez vous aide à déconnecter. Les scorpions, vous recevez une bonne nouvelle qui vous redonne confiance. On continue avec les sagittaires. Une discussion familial vous apporte un nouvel éclairage. Les capricornes, vous pensez à nouveau à une envie de voyage. Les verseaux, une occasion intéressante vous donne envie d'essayer. Et puis enfin, on termine avec les poissons. Vous sentez qu'une personne pense à vous. Allez, bon début de semaine avec nous. La suite, c'est Toblo Stromae qui arrive. Et juste avant, gros banger, montez le son. Voici Florida sur Hot.

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4: 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Voici Bad Bunny dans le réveil.
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0: un Bad Bunny ce matin, on vient de s'écouter Noé Bayol. Histoire de bien commencer ce lundi, bien commencer la semaine. Plein de force à vous qui bossez de nuit. On vous accompagne ici. Ceux qui font de la mise en rayon là dans les supermarchés, qui êtes dans le transport aussi, les taxis. Pense à vous. La suite, c'est les BTS qui arrivent. Riviera aussi. Il y aura aussi l'éphémérie, touche à rien.
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Le son des BTS et Swim sur votre radio. Allez, ça y est, la fin du mois qui approche. J'ai l'impression que septembre a duré 180 jours. Hein. C'est un truc de fou. On est le 28 septembre aujourd'hui, lundi matin. C'est l'anniversaire de Sienna Spirouf. On l'a découverte l'hiver dernier sur TikTok. Elle est trop forte, hein. Elle a une voix de dingue. Sienna Spirouf qui fête tout juste ses 21 ans. Vous vous souvenez de l'émission Silence ça pousse? Eh bah Stéphane Marie a aujourd'hui 66 ans, et puis tiens, elle a 84 ans aujourd'hui, déjà. Mercotte, qu'on avait adoré à l'époque dans Le Meilleur Pâtissier sur M6, et qui est maintenant à la retraite. 84 ans donc pour Mercotte. Bon, début de semaine avec nous, voici Guru Judge Project en classique. 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

0: Les 4 Size ce matin, on vient de s'écouter Animal sur votre radio. La suite, c'est avec Big Flo, Oli, Petit Biscuit dans une minute. Olivier Rodrigo aussi. Et juste avant, on revient sur le chiffre du réveil de vendredi.
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0: Et puis aujourd'hui, on parle d'un nouveau record qui pourrait être battu d'ici quelques jours. Ça va se passer à Tulle, dans le nord de la France. Il y a quelqu'un qui veut réaliser une activité pendant 83 heures d'affilée. Mais de quelle activité on parle ce matin? On a déjà des réponses sur Insta. Il y a Elena qui me dit que ça serait de faire un karaoké pendant 83 heures.
2: Ah oui, faut, ouais.
0: Pour en avoir du souffle.
2: Ouais, faut en avoir, oui.
0: Pour Adrien, ça serait la plus longue partie de cartes. Ah, ça fait une belle partie de carte, ça, 83 heures, une belle bataille, hein.
2: Trop long, trop long.
0: Bon, Teddy,
2: Est-ce que il y a un rapport avec la nourriture?
0: Pas du tout.
2: Pas du tout, je suis dedans, alors nickel. Le sport, c'est un défi sportif?
0: Non, on est sur une vraie performance, en vrai, mais pas sportive.
2: Ah, bah alors, je sais pas.
0: C'est plus culturel.
2: Culturel. Lire? Lire pendant 83 heures?
0: Non, non. 83 heures, du coup, je le disais, c'est une performance, c'est l'objectif que s'est fixé une accordéoniste du nord de la France.
2: Ah.
0: Pour, bah, du coup, faire de l'accordéon pendant 83 heures, ça fait quand même 3 jours et demi, hein, c'est pas rien. Quand même, chaque heure, elle a le droit à 5 minutes de pause, et son dernier record, faut savoir que c'était 80 heures et 53 minutes.
2: Ah, bah, elle est pas loin.
0: Elle est pas si loin.
2: Ah oui.
0: Et sans dormir, franchement, c'est très très fort.
2: Ah oui.
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3: Big Flo et Oli, tu connais, non? Petit Biscuit. Tout le monde me dit, tu sais,

0: C'est Baptiste, ça y est, c'est officiel, vous avez fait le meilleur choix pour commencer la journée. Et oui, on se motive là tous les matins, 6h-10h, on se réveille ensemble. La suite, c'est Alex Moran qui arrive pour vous et surtout, eh ben, le grand retour de Miley Cyrus. Là, ce nouvel album qui est sorti il y a maintenant un peu plus d'une semaine, c'était le 18 septembre dernier, Miley Cyrus. Ah, c'est coup des Bass Persuades, c'est dans les prochaines minutes, bougez pas.
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0: Le son d'Alex Moran, on vient de s'écouter Ordinary sur la radio de Bourgoin. Tiens, on va prolonger un peu le week-end, t'as dit?
1: Ah oui, direction la fête foraine de Bourgoin.
0: C'est ce que
1: je mangerais bien, la Matisse, là.
0: Oh, des churros.
1: Plein de sucre à tremper dans le Nutella.
0: Des churros, des attractions, la bonne ambiance, on va se régaler. Ça se passe jusqu'à quand?
1: C'est jusqu'à mercredi prochain, le 7 octobre.
0: Oh, on a le temps, on a le temps. On profite à fond. La suite, c'est Imani qui arrive juste après Miley Cyrus dans le Nord Isère sur Hot. Let's go.

0: moi c'est une émission bien préparée, j'ai rien écrit, qu'est-ce qu'on écoute pour la suite? Temper City arrive avec Self Aware, l'horoscope aussi, et Soprano est pas loin.
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0: Il est 7h, on est parti pour un nouveau point sur l'actu. Enfin, un premier point sur l'actu de la semaine d'ailleurs.
2: Tout à fait.
0: Les infos, la météo, Teddy Marazen.
2: Du soleil et des nuages en alternance encore une fois aujourd'hui à Bourgoin, même si attention, ce sont plutôt les nuages qui devraient dominer dans l'ensemble. On aura ces conditions jusqu'à mercredi avant une nette dégradation jeudi avec le retour de la pluie. Les températures vont baisser également en fin de semaine, mais avant ça, pour aujourd'hui, prévoyez une maximale de 28 degrés encore pour Nivola, Maubec, Crémieux et Bourgoin. Aux élections sénatoriales, la droite et le centre-droit conservent leur nette majorité au Sénat. Le scrutin qui renouvelait 178 des 348 sièges marque surtout une progression du Rassemblement national. Avec ses alliés, il décroche suffisamment d'élus pour constituer pour la première fois un groupe au Sénat. À gauche, le Parti socialiste reste globalement stable. Autre fait marquant, la France insoumise fait son entrée au Sénat avec l'élection de Gabriel Amar dans le Rhône. Ces sénatoriales constituent le dernier grand scrutin national avant la présidentielle de 2027. Plus de 2500 personnes ont défilé samedi à Grenoble pour réclamer des mesures d'urgence face au changement climatique après un été marqué par les canicules et les incendies. D'autres rassemblements ont eu lieu dans le département, notamment à Gières, Fontaine, Lamure ou encore la Côte-Saint-André. Parmi les manifestants, des jeunes et des agriculteurs venus témoigner de leur inquiétude face aux conséquences du réchauffement. Au total, environ 260 mobilisations étaient organisées sur l'ensemble du territoire. À Grenoble, plusieurs associations se retrouvent sans locaux après l'incendie qui a ravagé un immeuble de la place Saint-Bruno dans la nuit de jeudi à vendredi. Les dégâts sont importants avec un toit très abîmé et des infiltrations d'eau. Les associations doivent désormais trouver des solutions pour poursuivre leurs activités alors que le bâtiment devrait rester fermé plusieurs mois. La famille qui occupait l'appartement à l'origine du sinistre a, elle, été temporairement relogée dans un hôtel par la mairie. Et enfin, du côté de Diemos, près de 3000 spectateurs ont assisté hier à la 44e édition du Stock Car. Sur la piste des pins, 110 pilotes venus de toute la France se sont affrontés, représentant une trentaine de clubs. Au programme, vitesse, tonneau, dérapage, dépassement et carambolage pour un spectacle particulièrement animé. Une nouvelle édition qui confirme le succès populaire de ce rendez-vous dédié au sport mécanique.

0: La journée se démarre ici, la semaine aussi, forcément, en thème par City, self-aware sur votre radio.
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0: Et pour ce lundi, on commence avec les béliers. Une envie de changement vous pousse à sortir de vos habitudes. Les taureaux, vous recevez une nouvelle importante de la part d'un proche. Gémeaux, une dépense prévue vous laisse plus de marge. Les cancers, vous trouvez plus facilement la décision personnelle à prendre. Les lions, un projet qui vous tient à cœur reprend de l'élan. On passe aux vierges. Vous faites une rencontre qui vous donne envie d'en savoir plus. Les balances, une activité que vous aimez vous aide à déconnecter. Les scorpions, vous recevez une bonne nouvelle qui vous redonne confiance. On continue avec les sagittaires. Une discussion familial vous apporte un nouvel éclairage. Les capricornes, vous pensez à nouveau à une envie de voyage. Les verseaux, une occasion intéressante vous donne envie d'essayer. Et puis enfin, on termine avec les poissons. Vous sentez qu'une personne pense à vous. En tout cas, bon début de semaine. Merci de nous avoir choisis. Voici Soprano sur votre radio. Et

0: Allez, 10 secondes de récup et on repart.
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3: 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Voici Ugel dans le réveil.

0: Ça, ça a écouté pendant le séjour à Biarritz. Le son du gel ce matin, on vient de s'écouter Moving to the Sun. Bon début de semaine. Tiens, je tombais sur une étude pour commencer la semaine. Pendant le week-end, vous avez peut-être eu le temps de réfléchir à plein de choses. Et ben justement, je vous ai trouvé l'endroit où on prendrait les meilleures décisions.
1: Ah oui.
0: Est-ce que t'as une idée?
1: C'est une activité? C'est quand on fait une activité?
0: C'est pas une activité.
1: Ah, c'est pas une activité.
0: En vrai, notre cerveau, il est disponible.
1: C'est pas quand on mange, quand on fait du sport, rien à voir.
0: Pas du tout.
1: Ok, je ne sais pas.
0: Et ben écoute, c'est une étude américaine qui nous révèle que c'est dans la douche qu'on prend les meilleures décisions. Et oui.
1: Ah oui.
0: L'explication, elle est hyper simple. Et ben sous la douche, à part se doucher, y a rien à faire.
1: C'est ça.
0: Du coup, le cerveau est dispo pour réfléchir. Et c'est là qu'on a les meilleures idées, qu'on prend les meilleures décisions.
1: Ah ouais, on laisse couler l'eau chaude là derrière le coin de la nuque.
0: Moi, je vous dis à 4h du mat sous la douche, je dors. Hein.
1: Ouais, c'est vrai.
0: C'est terrible, je vous raconte quoi. Shakira Burna Boy, c'est la suite maintenant. On s'écoute Die Die. Avec aussi la plaque, bah oui. On vous rembourse votre plan pour commencer la journée. C'est Teddy qui vous a croisé.
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0: Le son de Shakira avec Burna Boy, c'était Die Die sur la radio de Bourgoin.
1: La plaque.
0: Et on vient tout juste de vous croiser en ce début de semaine, Teddy.
2: Ouais, une Fiat Panda rouge immatriculée DW119 de lettres. On vous a vu à Saint-Jean-de-Bournay, rue Henri Picard.
0: C'est votre voiture, c'est gagné, vous m'appelez maintenant 0825 740 940. La suite des hits pour vous accompagner pour commencer la journée. Ed Sheeran, Spice Girls, avant le retour des infos à 7h30, ça sera avec Teddy Marazen en pleine forme.
1: Tout à fait.

0: Il est 7h30 sur votre radio, c'est le retour du pingouin préféré des Français.
1: Oh.
0: Bah oui, Teddy Marazen a sorti sa doudoune de nouveau. Complètement fou ce mec.
2: Quand est-ce que tu vas couper cette clim?
0: En plein hiver, tu vas venir avec quoi? Ta couette de chez toi, tes trois plaines?
2: Oui monsieur,
0: okay,
2: tout à fait.
0: Nickel, vas-y. Les infos, la météo, Teddy Marazen.
3: Du soleil et des nuages en alternance encore une fois aujourd'hui à Bourgoin, même si attention, ce sont plutôt les nuages qui devraient dominer dans l'ensemble. On aura ces conditions jusqu'à mercredi avant une nette dégradation jeudi avec le retour de la pluie. Les températures vont baisser également fin de semaine, mais avant ça, pour aujourd'hui, prévoyez une maximale de 28 degrés encore pour Nivola, Maubec, Crémieux et Bourgoin. Aux élections sénatoriales, la droite et le centre-droit conservent leur nette majorité au Sénat. Le scrutin qui renouvelait 178 des 348 sièges marque surtout une progression du Rassemblement national. Avec ses alliés, il décroche suffisamment d'élus pour constituer pour la première fois un groupe au Sénat. À gauche, le Parti socialiste reste globalement stable. Autre fait marquant, la France insoumise fait son entrée au Sénat avec l'élection de Gabriel Amar dans le Rhône. Ces sénatoriales constituent le dernier grand scrutin national avant la présidentielle de 2027. Plus de 2500 personnes ont défilé samedi à Grenoble pour réclamer des mesures d'urgence face au changement climatique après un été marqué par les canicules et les incendies. D'autres rassemblements ont eu lieu dans le département, notamment à JR, Fontaine, Lamur ou encore la Côte-Saint-André. Parmi les manifestants, des jeunes et des agriculteurs venus témoigner de leur inquiétude face aux conséquences du réchauffement. Au total, environ 260 mobilisations étaient organisées sur l'ensemble du territoire. À Grenoble, plusieurs associations se retrouvent sans locaux après l'incendie qui a ravagé un immeuble de la place Saint-Bruno dans la nuit de jeudi à vendredi. Les dégâts sont importants avec un toit très abîmé et des infiltrations d'eau. Les associations doivent désormais trouver des solutions pour poursuivre leurs activités alors que le bâtiment devrait rester fermé plusieurs mois. La famille qui occupait l'appartement à l'origine du sinistre a, elle, été temporairement relogée dans un hôtel par la mairie. Et enfin, du côté de Diemos, près de 3000 spectateurs ont assisté hier à la 44e édition du Stock Car. Sur la piste des pins, 110 pilotes venus de toute la France se sont affrontés, représentant une trentaine de clubs. Au programme, vitesse, tonneau, dérapage, dépassement et carambolage pour un spectacle particulièrement animé. Une nouvelle édition qui confirme le succès populaire de ce rendez-vous dédié au sport mécanique.

La mère à quintet des swims s'élance lundi matin sur votre radio, tout va bien. Allez, ça y est, la fin du mois qui approche. J'ai l'impression que septembre a duré 180 jours, hein. C'est un truc de fou. On est le 28 septembre aujourd'hui, lundi matin, c'est l'anniversaire de Sienna Spirou. On l'a découverte l'hiver dernier sur TikTok. Elle est trop forte, hein. Elle a une voix de dingue. Sienna Spirou qui fête tout juste ses 21 ans. Vous vous souvenez de l'émission Silence ça pousse? Eh bah Stéphane Marie a aujourd'hui 66 ans, et puis tiens, elle a 84 ans aujourd'hui, déjà. Mercotte, qu'on avait adoré à l'époque dans Le Meilleur Pâtissier sur M6, et qui est maintenant à la retraite. 84 ans donc pour Mercotte. On démarre la semaine avec Lady Gaga.

0: Le son de Lady Gaga ce matin, de Dead Dance, à presque un mois d'Halloween maintenant. Parfait.
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0: 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Et le retour des hits, c'est avec Manon Lisa qui arrive. Juste après les stations les moins chères.
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0: On est lundi matin, bienvenue, bon début de semaine, c'est Mathis, on fait un point sur les stations les moins chères avec Teddy Marazen, salut.
18: Et salut Mathis, bonjour à tous. Pour le samplon 95 ce matin, direction le Carrefour, contact de Saint-Chef, compté 2,25€, 2,22€ sinon pour l'Intermarché de Domarin, 2,20€ ce matin au Carrefour de l'île d'Abo, 2,20€ également dans les Leclerc de Bourgoin et Tigne-Jamézieux. Et concernant le gasoil, vous pouvez vous rendre par exemple à l'Intermarché de Saint-Jean-de-Soudun, 2,34€ ce matin, et sinon direction les stations Total Energy de Bourgoin, de Saint-Savin et de l'île d'Abo sur la 43, c'est toujours à 2,25€.

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1: C'est votre radio, allez hop, on repart en 2011 ce matin. Bon, vous vous souvenez, c'était l'année du mariage du prince William et de Kate Middleton. C'était la première saison de Black Mirror, on découvrait la saga Twilight. Et puis en 2011, y avait un énorme hit. Usher avec David Guetta, voici Without You sur votre radio. C'est le flashback du réveil de ce lundi matin.

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0: 18h sur votre radio, bienvenue, bon réveil, c'est le début de semaine. Pour la suite, vous allez gagner 800 balles avec le cash code. Et le plan de vie très bien avec Offenbach Star Sailor.
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0: Avant ça, on est parti pour un point sur l'actu et sur la météo avec Teddy Marazen.
2: Du soleil et des nuages en alternance encore une fois aujourd'hui à Bourgoin, même si attention, ce sont plutôt les nuages qui devraient dominer dans l'ensemble. On aura ces conditions jusqu'à mercredi avant une nette dégradation jeudi avec le retour de la pluie. Les températures vont baisser également en fin de semaine, mais avant ça, pour aujourd'hui, prévoyez une maximale de 28 degrés encore pour Nivola, Maubec, Crémieux et Bourgoin. Aux élections sénatoriales, la droite et le centre-droit conservent leur nette majorité au Sénat. Le scrutin qui renouvelait 178 des 348 sièges marque surtout une progression du Rassemblement national. Avec ses alliés, il décroche suffisamment d'élus pour constituer pour la première fois un groupe au Sénat. À gauche, le Parti socialiste reste globalement stable. Autre fait marquant, la France insoumise fait son entrée au Sénat avec l'élection de Gabriel Amar dans le Rhône. Ces sénatoriales constituent le dernier grand scrutin national avant la présidentielle de 2027. Plus de 2500 personnes ont défilé samedi à Grenoble pour réclamer des mesures d'urgence face au changement climatique après un été marqué par les canicules et les incendies. D'autres rassemblements ont eu lieu dans le département, notamment à Gières, Fontaine, Lamure ou encore la Côte-Saint-André. Parmi les manifestants, des jeunes et des agriculteurs venus témoigner de leur inquiétude face aux conséquences du réchauffement. Au total, environ 260 mobilisations étaient organisées sur l'ensemble du territoire. À Grenoble, plusieurs associations se retrouvent sans locaux après l'incendie qui a ravagé un immeuble de la place Saint-Bruno dans la nuit de jeudi à vendredi. Les dégâts sont importants avec un toit très abîmé et des infiltrations d'eau. Les associations doivent désormais trouver des solutions pour poursuivre leurs activités alors que le bâtiment devrait rester fermé plusieurs mois. La famille qui occupait l'appartement à l'origine du sinistre a, elle, été temporairement relogée dans un hôtel par la mairie. Et enfin, du côté de Diemos, près de 3000 spectateurs ont assisté hier à la 44e édition du Stock Car. Sur la piste des Pins, 110 pilotes venus de toute la France se sont affrontés, représentant une trentaine de clubs. Au programme, vitesse, tonneau, dérapage, dépassement et carambolage pour un spectacle particulièrement animé. Une nouvelle édition qui confirme le succès populaire de ce rendez-vous dédié au sport mécanique.

0: Allez, bon réveil ce matin, Offenbach avec Star Sailor, ça se passe forcément sur votre radio.
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0: Et pour ce lundi, on commence avec les béliers. Une envie de changement vous pousse à sortir de vos habitudes. Les taureaux, vous recevez une nouvelle importante de la part d'un proche. Gémeaux, une dépense prévue vous laisse plus de marge. Les cancers, vous trouvez plus facilement la décision personnelle à prendre. Les lions, un projet qui vous tient à cœur prend de l'élan. On passe aux vierges. Vous faites une rencontre qui vous donne envie d'en savoir plus. Les balances, une activité que vous aimez vous aide à déconnecter. Les scorpions, vous recevez une bonne nouvelle qui vous redonne confiance. On continue avec les sagittaires. Une discussion familial vous apporte un nouvel éclairage. Les capricornes, vous pensez à nouveau à une envie de voyage. Les verseaux, une occasion intéressante vous donne envie d'essayer. Et puis enfin, on termine avec les poissons. Vous sentez qu'une personne pense à vous. Eh ben oui, en tout cas, nous on pense à vous si vous retrouvez le chemin pour aller au taf ce matin. La suite, c'est Maître Gims. Je vous passe belle à maintenant. Énorme souvenir. Et juste après, là, dans 3 minutes, on va reparler du cash.

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3: 12 mètres carrés, waouh.
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2: Un peu d'adulte responsable. Allez, super. Pour gagner 800 euros, on fait tourner la roue du réveil. Et Teddy, la combinaison aujourd'hui, ça sera
4: le 37-74.
2: 37-74, vous répétez ça à l'antenne dans une heure, ça sera gagné 800 euros rien que pour vous. 37-74, bonne chance. La suite, c'est avec Ariana Grande. On s'écoute Aïda, Made You Love Me. Bon réveil, bon début de semaine avec nous ici sur votre radio.

0: officiel, c'est le hit le plus écouté de l'été 2026. Ça a rien à gronder ce matin, on vient de s'écouter Hey Data Made You Love Me. Et tiens, on l'a appris la semaine dernière, la France qui dépasse les États-Unis et l'Autriche dans un domaine. Teddy, tu vois duquel je parle?
1: Je vois très bien, c'est le ski.
0: Ah, il est très très bon. On est devenu la première destination mondiale pour le ski.
1: Eh oui, main sur le cœur.
0: Évidemment, d'où on skie aux États-Unis.
1: Mais grave.
0: C'est pas eux qui ont inventé la raclette.
1: Non, mais
0: pas
1: ouais.
0: Déconner.
1: On veut bien qu'ils soient meilleurs en burger, pas de soucis, mais pas en ski.
0: Bon, vu ton niveau en ski, Teddy, tu vas nous faire piste non cette année.
1: Il parle. Alors Mathis, faut savoir que sur des skis, il ressemble à Emmanuel Macron. On sait pas pourquoi.
0: Pourquoi?
1: Mais c'est comme ça.
0: Vas-y, dis-le. Dis-le pourquoi.
1: Bah t'as la même tête.
0: Ah ok, sûr,
1: t'as les mêmes lunettes.
0: Génial. Est-ce que
1: tu t'en souviens? Bon, c'est un compliment.
0: Ouais, je le prends hyper bien.
1: Bah oui.
0: Adèle Castillon, je veux passer l'été avec toi, avec aussi Mojo ce matin avant les stations les moins chères. On va faire un peu d'économie justement en parlant de Macron. 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
0: On est lundi matin, bienvenue, bon début de semaine, c'est Mathis, on fait un point sur les stations les moins chères avec Teddy Marazen, salut.
1: Salut Mathis, bonjour à tous. Pour le samplon 95 ce matin, direction le Carrefour, contact de Saint-Chef, compté 2,25€, de 22 sinon pour l'Intermarché de Domarin, 2,20€ ce matin au Carrefour de l'île d'Abo, 2,20€ également dans les Leclerc de Bourgoin et Tigne-Jamézieux. Et concernant le gasoil, vous pouvez vous rendre par exemple à l'Intermarché de Saint-Jean-de-Soudun, 2,34€ ce matin, et sinon direction les stations Total Energy. De Bourgoin, de Saint-Savin et de l'île d'Abo sur la 43, c'est toujours à 2,25€.

0: Castillon ce matin. Ça y est, c'est le moment, je suis trop content.
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0: Ouais, ce matin, je vous file officiellement le tout nouvel iPhone, l'iPhone 18 Pro qui va partir directement à la maison chez vous. On vous a sélectionné tous les jours la semaine dernière dans le réveil, dans la famille et à l'antenne. On inclut aussi Théo qui a remporté sa sélection sur les réseaux de la radio. Et puis là, bah, ça y est, on vous rappelle directement, on appelle chez qui ? Ça sera pour peut-être Lisa, à condition qu'il réponde. Croisé d'eau pour Lisa, quand même. Allô Lisa ?
2: Allô ?
0: Allô ? Oui, c'est Mathis, t'es en direct à la radio ?
2: C'est pas vrai.
0: Je t'appelais pour prendre des nouvelles. Est-ce que t'as passé un bon week-end ?
2: Bah ouais, ouais.
0: Bon bah parfait, on se laisse là du coup ?
2: Oui, c'est pas vrai.
0: Eh bah Lisa, j'ai une très très bonne nouvelle pour toi. Tu commences très très bien la semaine. Vu que je te file ton iPhone 18 Pro, c'est gagné, bravo !
3: Bravo !
0: Bravo Lisa. Le tout dernier téléphone d'Apple qui est sorti il y a une semaine maintenant, qui va être dans tes mains d'ici quelques jours. C'est pas énorme ça?
2: Oh purée, j'y crois pas.
0: Ah bah si, c'est la vérité, ça tombe chez toi.
2: Oh purée,
0: bon, et tu sais quoi,
2: j'y croyais pas.
0: Ah bah voilà, bah tu vois, là, tu commences la semaine très très bien. Et vu que je suis généreux, je te laisse même choisir la couleur.
2: Peu importe, tu sais même pas quelle couleur il y a.
0: Bon, c'est quoi la première appli que tu vas télécharger avec toi, Lisa ?
2: Eh ben, Hot Radio.
0: Hot Radio ? Eh ben très bien, on fait comme ça. Eh ben, je compte sur toi pour continuer de nous écouter du coup avec l'iPhone 18 Pro. Bravo encore, Lisa. Un grand merci à tous ceux qui ont participé. Vous avez été hyper nombreux. La suite ici, c'est avec Mojo en classique. Et puis tiens, dis-moi, Lisa, avec quelle radio tu commences la journée, toi ?
2: Bah avec Hot Radio. Oh, je vais trop.

0: 7h30, c'est votre radio que vous avez choisi. Pour la suite, on plonge dans le grand bain. BTS arrive, on va écouter Swim. Oh, le ringard quoi, dès le début de la semaine.
1: Terrible.
0: La semaine va être longue.
1: Oh oui.
0: Allez, les infos et la météo. C'est avec Teddy Marazen, let's go.
2: Du soleil et des nuages en alternance encore une fois aujourd'hui à Bourgoin, même si attention, ce sont plutôt les nuages qui devraient dominer dans l'ensemble. On aura ces conditions jusqu'à mercredi avant une nette dégradation jeudi avec le retour de la pluie. Les températures vont baisser également en fin de semaine, mais avant ça, pour aujourd'hui, prévoyez une maximale de 28 degrés encore pour Nivola, Maubec, Crémieux et Bourgoin. Aux élections sénatoriales, la droite et le centre droit conservent leur nette majorité au Sénat. Le scrutin qui renouvelait 178 des 348 sièges marque surtout une progression du Rassemblement national. Avec ses alliés, il décroche suffisamment d'élus pour constituer pour la première fois un groupe au Sénat. À gauche, le Parti socialiste reste globalement stable. Autre fait marquant, la France insoumise fait son entrée au Sénat avec l'élection de Gabriel Amar dans le Rhône. Ces sénatoriales constituent le dernier grand scrutin national avant la présidentielle de 2027. Plus de 2500 personnes ont défilé samedi à Grenoble pour réclamer des mesures d'urgence face au changement climatique après un été marqué par les canicules et les incendies. D'autres rassemblements ont eu lieu dans le département, notamment à Gières, Fontaine, Lamur ou encore la Côte-Saint-André. Parmi les manifestants, des jeunes et des agriculteurs venus témoigner de leur inquiétude face aux conséquences du réchauffement. Au total, environ 260 mobilisations étaient organisées sur l'ensemble du territoire. À Grenoble, plusieurs associations se retrouvent sans locaux après l'incendie qui a ravagé un immeuble de la place Saint-Bruno dans la nuit de jeudi à vendredi. Les dégâts sont importants avec un toit très abîmé et des infiltrations d'eau. Les associations doivent désormais trouver des solutions pour poursuivre leurs activités alors que le bâtiment devrait rester fermé plusieurs mois. La famille qui occupait l'appartement à l'origine du sinistre a, elle, été temporairement relogée dans un hôtel par la mairie. Et enfin, du côté de Diemos, près de 3000 spectateurs ont assisté hier à la 44e édition du Stock Car. Sur la piste des Pins, 110 pilotes venus de toute la France se sont affrontés représentant une trentaine de clubs. Au programme vitesse, tonneau, dérapage, dépassement et carambolage pour un spectacle particulièrement animé. Une nouvelle édition qui confirme le succès populaire de ce rendez-vous dédié au sport mécanique.

0: Le son des BTS ce matin, on vient de s'écouter Swim sur votre radio, bon réveil. Allez, ça y est, la fin du mois qui approche, j'ai l'impression que septembre a duré 180 jours, hein. C'est un truc de fou. On est le 28 septembre aujourd'hui, lundi matin, c'est l'anniversaire de Sienna Spirou. On l'a découverte l'hiver dernier sur TikTok, elle est trop forte, hein. Elle a une voix de dingue. Sienna Spirou qui fête tout juste ses 21 ans. Vous vous souvenez de l'émission Silence ça pousse? Eh bah Stéphane Marie a aujourd'hui 66 ans, et puis tiens, elle a 84 ans aujourd'hui, déjà. Mercotte, qu'on avait adoré à l'époque dans Le Meilleur Pâtissier sur M6, et qui est maintenant à la retraite. 84 ans donc pour Mercotte. On s'écoute K-pop Demon Hunters, juste après Nuit Incolore.
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0: Tu l'adores ce hit K-pop Demon Hunter ce matin. On vient de s'écouter Golden. Bon réveil. On démarre la journée ensemble avec une nouvelle étude qui est sortie, nouveau chiffre du réveil. Aujourd'hui, ça sera 29%.
1: 29% des Français.
0: 29% des Français qui ont gardé une habitude après une rupture.
1: Aïe, aïe, aïe.
0: Ouais, je vous laisse réfléchir ce matin. Perso, je vous le dis, j'ai halluciné.
1: C'est vrai ?
0: Ouais. T'as déjà une idée ?
1: Non, et toi, tu l'as cette habitude ou pas pour me donner une idée ?
0: Non, je l'ai pas.
1: D'accord.
0: La réponse arrive dans moins de 10 minutes ici. Et juste avant, on écoute le tout dernier Slimane. C'est première fois, bon début de journée, bon début de semaine.
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0: première fois.
1: Slimane dans le réveil de ce lundi matin, c'était première fois.
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1: Et puis 29% des couples ont gardé cette habitude après une rupture, mais de laquelle on parle? J'ai reçu vos messages comme chaque matin, un message d'horreur sur Insta qui me dit 29% des gens gardent le numéro de leur ex dans leur téléphone.
3: Ah,
1: là je pense qu'on monte à 95%.
3: Ouais, c'est clair, c'est ce que j'allais dire.
1: Qui ne garde pas le numéro de son ex, quoi?
3: Mais grave, on l'a su.
1: Pour Nico, ce serait de suivre son ex sur les réseaux.
3: Ah oui. Ouais.
1: Alors, c'est pas trop ça, c'est plutôt quelque chose de partagé.
3: Ah ouais, moi j'avais cette idée là un peu.
1: Une idée?
3: Ouais, garder les codes, les mots de passe des réseaux et tout, d'aller fouiller dans les réseaux et
1: ah,
3: tout.
1: Ah, d'aller fouiller dans les réseaux?
3: Bah oui, tu gardes les codes et puis tu vas fouiller, quoi.
1: Non, c'est pas ça, par contre il y a une histoire de compte quand même.
3: Ah ok.
1: Parce que 29% des Français continuent de partager leur compte Netflix avec leur ex après une rupture.
3: Ok. Oui.
1: C'est une étude menée par une plateforme de partage de compte. Ah, ça doit être sympa, hein. Tu trouves quelqu'un d'autre, tu te retrouves avec le profil de ton ex au premier date.
3: Ah ouais, c'est cool clair. Ça. On s'aime plus, mais on reste rad.
1: Voilà, c'est ça. Ah bah, dites-nous, est-ce que vous faites partie des 29% des Français qui partagent leur compte Netflix avec leur ex? Vos messages qui arrivent sur Facebook, sur Insta ce matin, pour la suite du plan de 8. Voici Becky G, on écoute Aranka et Kaigo juste après. Aranka.

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1: Il est 9h et dans 5 minutes, vous allez tenter de repartir avec 800 euros grâce au cash code. Juste avant, je vous passe les 4 sailles et on fait un point sur l'info avec Teddy Marazen.
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1: 800 euros, un iPhone, bah dis donc. On s'est plaisir ce matin.
3: Ça va,
1: un peu de barre. Hein. Le point sur l'info, la météo, Teddy Marazen.
4: Du soleil et des nuages en alternance encore une fois aujourd'hui à Bourgoin, même si attention, ce sont plutôt les nuages qui devraient dominer dans l'ensemble. On aura ces conditions jusqu'à mercredi avant une nette dégradation jeudi avec le retour de la pluie. Les températures vont baisser également en fin de semaine, mais avant ça, pour aujourd'hui, prévoyez une maximale de 28 degrés encore pour Nivola, Maubec, Crémieux et Bourgoin. Aux élections sénatoriales, la droite et le centre droit conservent leur nette majorité au Sénat. Le scrutin qui renouvelait 178 des 348 sièges marque surtout une progression du Rassemblement national. Avec ses alliés, il décroche suffisamment d'élus pour constituer pour la première fois un groupe au Sénat. À gauche, le Parti socialiste reste globalement stable. Autre fait marquant, la France insoumise fait son entrée au Sénat avec l'élection de Gabriel Amar dans le Rhône. Ces sénatoriales constituent le dernier grand scrutin national avant la présidentielle de 2027. Plus de 2500 personnes ont défilé samedi à Grenoble pour réclamer des mesures d'urgence face au changement climatique après un été marqué par les canicules et les incendies. D'autres rassemblements ont eu lieu dans le département, notamment à Gières, Fontaine, Lamure ou encore la Côte-Saint-André. Parmi les manifestants, des jeunes et des agriculteurs venus témoigner de leur inquiétude face aux conséquences du réchauffement. Au total, environ 260 mobilisations étaient organisées sur l'ensemble du territoire. À Grenoble, plusieurs associations se retrouvent sans locaux après l'incendie qui a ravagé un immeuble de la place Saint-Bruno dans la nuit de jeudi à vendredi. Les dégâts sont importants avec un toit très abîmé et des infiltrations d'eau. Les associations doivent désormais trouver des solutions pour poursuivre leurs activités alors que le bâtiment devrait rester fermé plusieurs mois. La famille qui occupait l'appartement à l'origine du sinistre a, elle, été temporairement relogée dans un hôtel par la mairie. Et enfin, du côté de Diemos, près de 3000 spectateurs ont assisté hier à la 44e édition du Stock Car. Sur la piste des Pins, 110 pilotes venus de toute la France se sont affrontés représentant une trentaine de clubs. Au programme vitesse, tonneau, dérapage, dépassement et carambolage pour un spectacle particulièrement animé. Une nouvelle édition qui confirme le succès populaire de ce rendez-vous dédié au sport mécanique.

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2: Alors attendez, je suis en train de compter mes pièces là. Une, deux, trois. Normalement, on devrait avoir assez pour payer les 800 euros du cash code. Ça devrait bien se passer. Allez, 800 balles à gagner ce matin avec la combinaison que vous avez entendue il y a une heure tout pile à l'antenne. Et ce matin, on appelle chez Manon. La première étape pour Manon, il faut répondre. Allô Manon ?
3: Oui, allô ?
2: Oui, c'est Mathis du réveil, je te dérange pas ?
3: Ah, pas du tout.
2: Dis-moi, est-ce que t'es déjà arrivé au taf ce matin ? C'est comment ?
3: Ah ouais, là, je suis déjà au travail.
2: Ok, très bien. Dis-moi, est-ce que t'as entendu la combinaison du cash code en ce lundi matin ?
3: Ah, non, je l'ai pas entendu.
2: Non ? Mais tu faisais quoi tout à l'heure à 8h05 ?
3: J'étais dans la voiture.
2: T'étais dans la voiture, raison de plus justement de nous écouter. Bon bah tu sais quoi, on va te laisser une deuxième chance là. Essaye une combinaison, sur un malentendu ça peut passer.
3: 5402.
2: 5402, on teste. Direction coffre-fort. Bon bah malheureusement Manon ne sera pas pour cette fois.
3: Bah c'est pas grave, tant pis.
2: Bon on compte sur toi, hein. Demain matin t'es avec nous à 8h05 hein.
3: Demain je suis là.
2: Parfait, on fait comme ça. Du coup, on ajoute 100 euros pour demain, ça fera 900 euros.

0: que le parasol et on sera nickel, hein.
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0: Bon, ça y est, c'est le retour d'une de vos séries préférées sur Netflix. Je sais que vous l'adorez, hein. C'est le retour de la série Lupin, toujours avec Omar Sy dans le rôle d'Hassan Diop. Il y a les premières images qui ont été dévoilées sur les réseaux. C'est magnifique, on va avoir le droit à de nouveaux casse, ça va être exceptionnel. Et rendez-vous très très vite pour découvrir la nouvelle saison, la saison 4 de Lupin. Ça sera pour le 23 octobre. Elle est très très sympa, on a très très hâte. La suite, c'est Temper City qui arrive. On va s'écouter Self-Aware, avec aussi Will Smith dans les classiques.
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0: On est lundi matin, bienvenue, bon début de semaine, c'est Mathis, on fait un point sur les stations les moins chères avec Teddy Marazen, salut.
22: Et salut Mathis, bonjour à tous. Pour le samplon 95 ce matin, direction le carrefour contact de Saint-Chef, compté 2,25€, 2,22€ sinon pour l'intermarché de Domarin, 2,20€ ce matin au carrefour de l'île d'Abeau, 2,20€ également dans les Leclerc de Bourgoin et Tigne-Jamézieux. Et concernant le gasoil, vous pouvez vous rendre par exemple à l'intermarché de Saint-Jean-de-Soudain, 2,34€ ce matin, et sinon direction les stations Total Energy. De Bourgoin, de Saint-Savin et de l'île d'Abeau sur la 43, c'est toujours à 2,25€.

0: son Temper City ce matin dans le Nord Isère et Self Aware sur la radio de Bourgogne. Bon, on est peut-être lundi matin, on va déjà prévoir le week-end. Bah oui, il y a un événement qui va se passer samedi, Teddy.
1: Ouais, tout à fait. Mathis, je te vois bien faire du rugby, toi.
0: Oh là,
1: t'as bien de carrière de rugbyman.
0: Déjà, moi, je suis, mes os, ils sont en Lego, je les démonte à chaque fois, là. C'est terrible.
1: C'est samedi à Rajon, le CSBJ reçoit Suresne pour la 6ème journée nationale, c'est à coup d'envoi à 19h.
0: Voilà, pas manquer donc samedi pour bien profiter du week-end. Et la suite du plan de 8, c'est Julien Lib qui arrive juste après Will Smith. Énorme classique au radio ce matin dans le Nord Isère.

0: Avec la pointe du compas dans l'œil, bienvenue. Il est bientôt 9h30 sur votre radio. Je sais pas ce que je fais depuis ce matin, je suis en avance. C'est magnifique. Hein. Ah, c'est un bon début de semaine ça.
1: C'est bien, Mathis, c'est bien. Continue.
0: Shakira avec Burna Boy, c'est la suite des 8. On s'écoute Die Die. Avec aussi Amir et le retour des infos. Un peu en avance, ça va, t'es pas choqué?
1: Ça va, écoute.
0: Les infos de la météo, t'es dit Marazen.
2: Du soleil et des nuages en alternance encore une fois aujourd'hui à Bourgoin, même si attention, ce sont plutôt les nuages qui devraient dominer dans l'ensemble. On aura ces conditions jusqu'à mercredi avant une nette dégradation jeudi avec le retour de la pluie. Les températures vont baisser également en fin de semaine, mais avant ça, pour aujourd'hui, prévoyez une maximale de 28 degrés encore pour Nivola, Maubec, Crémieux et Bourgoin. Aux élections sénatoriales, la droite et le centre droit conservent leur nette majorité au Sénat. Le scrutin qui renouvelait 178 des 348 sièges marque surtout une progression du Rassemblement national. Avec ses alliés, il décroche suffisamment d'élus pour constituer pour la première fois un groupe au Sénat. À gauche, le Parti socialiste reste globalement stable. Autre fait marquant, la France insoumise fait son entrée au Sénat avec l'élection de Gabriel Amar dans le Rhône. Ces sénatoriales constituent le dernier grand scrutin national avant la présidentielle de 2027. Plus de 2500 personnes ont défilé samedi à Grenoble pour réclamer des mesures d'urgence face au changement climatique après un été marqué par les canicules et les incendies. D'autres rassemblements ont eu lieu dans le département, notamment à Gières, Fontaine, Lamure ou encore la Côte-Saint-André. Parmi les manifestants, des jeunes et des agriculteurs venus témoigner de leur inquiétude face aux conséquences du réchauffement. Au total, environ 260 mobilisations étaient organisées sur l'ensemble du territoire. À Grenoble, plusieurs associations se retrouvent sans locaux après l'incendie qui a ravagé un immeuble de la place Saint-Bruno dans la nuit de jeudi à vendredi. Les dégâts sont importants avec un toit très abîmé et des infiltrations d'eau. Les associations doivent désormais trouver des solutions pour poursuivre leurs activités alors que le bâtiment devrait rester fermé plusieurs mois. La famille qui occupait l'appartement à l'origine du sinistre a, elle, été temporairement relogée dans un hôtel par la mairie. Et enfin, du côté de Diemos, près de 3000 spectateurs ont assisté hier à la 44e édition du Stock Car. Sur la piste des Pins, 110 pilotes venus de toute la France se sont affrontés, représentant une trentaine de clubs. Au programme, vitesse, tonneau, dérapage, dépassement et carambolage pour un spectacle particulièrement animé. Une nouvelle édition qui confirme le succès populaire de ce rendez-vous dédié au sport mécanique.

Shakira ce matin, elle est en plein cœur de sa résidence, je vous rappelle, à Madrid, dans le Shakira Stadium. On va avoir un sacré melon quand même. Elle y était encore ce week-end, si vous avez pas vu les images sur les réseaux, c'était un truc de fou, c'était plein à craquer. Elle a chanté tous ses plus gros hits, magnifique. Et ça continue jusqu'au 11 octobre

0: Bon réveil, merci d'être avec nous, je viens de vous passer Farouko ce matin.
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0: Ouais, le portoricain Farouko, c'était Yapake, terre de café d'ailleurs, hein, le portorico. 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Et donc on va se quitter avec le nouveau James Blunt. Tastes like summer, c'est ce que je vous prépare. Aussi Marine ce matin, salut à demain.
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0: Il est 10h du mat, le point sur l'info, c'est avec Teddy Marazen. Et côté musique, on continue avec Teddy Swims qui arrive dans un instant. Ce sera avec Mister Noitol sur votre radio.
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0: Et Maroon 5 Cardi B aussi qui arrive avec Girls Like You. L'info de radio, on commence par la météo.
2: Du soleil et des nuages en alternance encore une fois aujourd'hui à Bourgoin, même si attention, ce sont plutôt les nuages qui devraient dominer dans l'ensemble. On aura ces conditions jusqu'à mercredi avant une nette dégradation jeudi avec le retour de la pluie. Les températures vont baisser également en fin de semaine, mais avant ça, pour aujourd'hui, prévoyez une maximale de 28 degrés encore pour Nivola, Maubec, Crémieux et Bourgoin. Aux élections sénatoriales, la droite et le centre-droit conservent leur nette majorité au Sénat. Le scrutin qui renouvelait 178 des 348 sièges marque surtout une progression du Rassemblement national. Avec ses alliés, il décroche suffisamment d'élus pour constituer pour la première fois un groupe au Sénat. À gauche, le Parti socialiste reste globalement stable. Autre fait marquant, la France insoumise fait son entrée au Sénat avec l'élection de Gabriel Amar dans le Rhône. Ces sénatoriales constituent le dernier grand scrutin national avant la présidentielle de 2027. Plus de 2500 personnes ont défilé samedi à Grenoble pour réclamer des mesures d'urgence face au changement climatique après un été marqué par les canicules et les incendies. D'autres rassemblements ont eu lieu dans le département, notamment à JR, Fontaine, Lamure ou encore la Côte-Saint-André. Parmi les manifestants, des jeunes et des agriculteurs venus témoigner de leur inquiétude face aux conséquences du réchauffement. Au total, environ 260 mobilisations étaient organisées sur l'ensemble du territoire. À Grenoble, plusieurs associations se retrouvent sans locaux après l'incendie qui a ravagé un immeuble de la place Saint-Bruno dans la nuit de jeudi à vendredi. Les dégâts sont importants avec un toit très abîmé et des infiltrations d'eau. Les associations doivent désormais trouver des solutions pour poursuivre leurs activités alors que le bâtiment devrait rester fermé plusieurs mois. La famille qui occupait l'appartement à l'origine du sinistre a, elle, été temporairement relogée dans un hôtel par la mairie. Et enfin, du côté de Diemos, près de 3000 spectateurs ont assisté hier à la 44e édition du Stock Car. Sur la piste des pins, 110 pilotes venus de toute la France se sont affrontés, représentant une trentaine de clubs. Au programme, vitesse, tonneau, dérapage, dépassement et carambolage pour un spectacle particulièrement animé. Une nouvelle édition qui confirme le succès populaire de ce rendez-vous dédié au sport mécanique.
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2: Pour le samplon 95, vous pouvez vous rendre par exemple chez Carrefour Contact à Saint-Chef aujourd'hui, comptez 2,25€, 2,22€ pour l'Intermarché de Domarin, 1 centime de moins, 2,21€ pour le Carrefour de l'île d'Abeau, 2,20€ sinon dans les Leclerc de Tigne-Jamézieux et de Bourgoin. Et concernant le gasoil, direction par exemple l'Intermarché de Saint-Jean-de-Soudain, 2,34€ aujourd'hui. Et enfin comptez 2,25€ sinon pour les stations Total Énergie de Bourgoin, de la Verpillière et de l'île d'Abeau sur la 43.

0: Salut tout le monde, soyez les bienvenus. Je m'appelle Guillaume, je suis avec vous comme tous les jours entre 10h et 13h pour vous accompagner tous les jours de la semaine. On attaque une nouvelle semaine ensemble. C'est la dernière semaine du mois de septembre ou la première du mois d'octobre. C'est vous qui voyez comme vous voulez compter, il n'y a pas de souci. Les infos du jour, on va parler de Masked Singer, la nouvelle saison qui va débuter bientôt avec de grands changements annoncés. On va parler de la chanson qui représentera la France pour l'Eurovision. Ce sera dans moins d'un mois sur l'île de Malte. Le chanteur il s'appelle Alec et j'ai un petit extrait à vous faire découvrir. Et puis on aura aussi tout à l'heure, ah oui, une bonne nouvelle à vous donner si vous aimez la saga Saw avec Saw 11. On pensait qu'il avait été annulé, mais finalement ce sera pas le cas, il va bien venir. On n'a pas encore la date, mais il va venir le film. Saw 11 avec Jigsaw sur son tricycle. Offenbach, Star Sailor, Fort to the Floor, Sienna Spiro avec Dionne This Hill au programme. Pour bien commencer la matinée.
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Offenbach et Star Sailor sur la radio de Bourgoin. Et on parle concert, un concert qui a lieu cette semaine, ce sera ce jeudi, nous serons le 1er octobre d'ailleurs à 20h. Julien Lippe, souvenez-vous, il était passé par la Starac, c'était en quelle année lui ? 2024, la Starac 2024, Julien Lippe, la Starac qui revient dans quelques jours d'ailleurs sur TF1. Il sera au concert à l'Auditorium de Grenoble, je vous le redis donc, cette semaine, ce sera ce jeudi, dans 3 jours à 20h. Et le classique, c'est Kevin Little avec Turn Me On avant d'écouter D'or et des temps.

0: Black Eyed Peas et Eva sont au programme. Et mauvaise nouvelle pour les fans de l'émission Mask Singer, la nouvelle saison, l'enregistrement aura lieu dans quelques jours, mais il va y avoir du changement du côté du jury, des enquêteurs, parce qu'on le savait déjà, il l'a dit, c'était avant l'été, Laurent Ruquier, qui est sur scène pour une pièce de théâtre, pourra pas être présent, mais il n'est pas le seul à quitter les enquêteurs, puisque Kev Adams, qui était là depuis le début, et Chantal Latsou ont décidé de ne pas revenir. En gros, dans les enquêteurs de l'année dernière, pour la prochaine saison de Mask Singer, il ne reste que Michael Youn, tous les autres s'en vont.
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0: Eva nous emmène sur la piste. Dans un instant, j'adore ce titre. Et puis Black Eyed Peas aussi avec Meet Me Halfway. C'est ce qu'on écoute à 11h.
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Avec BTS, c'est Swim. C'est ce qu'on écoute maintenant sur votre radio. Et après, on aura Luan au programme avec Avenir. Et il est 11h. 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

0: Pierre Garnier, Katsai qui arrive. Et c'est une nouvelle semaine qui commence, la 40e semaine de l'année. On est à 95 jours du nouvel an et c'est l'anniversaire aujourd'hui d'Amandine Henry, la footballeuse née à Lille. Elle a 37 ans, puis c'est l'anniversaire de la chanteuse, actrice Nolwenn Leroy aussi. Elle fête son 44e anniversaire. Allez, Katsai, comme promis dans un instant, c'est Animal. Katsai, juste après Pierre Garnier avec l'horizon.
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2: 118 000 dollars, c'est le montant que ce petit garçon a dépensé en publicité YouTube. Ah, c'est un Américain de 9 ans qui faisait des vidéos sur des jeux comme Minecraft, Roblox. Il publiait sur YouTube. Il a remarqué qu'on pouvait mettre en avant ses vidéos en payant. Qu'est-ce qu'il a fait? 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

0: trop bien sur la radio de Bourgoin. Katsai avec Animal.
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0: Si c'est votre plaque que je cite à l'antenne maintenant, vous nous appelez, on vous rembourse le plein d'essence. Et aujourd'hui, c'est DW119 de lettres, une panda rouge qu'on a vue rue Henri Picard à Saint-Jean-de-Bournay. DW119 de lettres. Si c'est votre voiture, le numéro à composer, c'est le 0825-740-940. Et puis établissement dépositaire. Car du côté de Pont de Beauvoisin, la Baronnie pour récupérer l'autocollant. Et voici Pink pour le classique et Just Guetta, Jennifer Lopez, je vous passe Save Me Tonight dans

She Thrills avec Sia et Sean Paul en ce lundi matin sur votre radio. Dans 10 minutes, on va parler de l'Eurovision Junior. Oui, ça approche, hein, ce sera le 24 octobre et on sait quelle chanson représentera la France avec un chanteur qui s'appelle Alec. Petit extrait après Charlotte Cardin et Temper City d'abord sur votre radio.

0: Alors ça, c'est un truc qui va se passer le 24 octobre prochain. C'est dans un mois, ça va se passer à Malte. Vous avez peut-être entendu parler du concours Eurovision Junior 2026. On pourrait gagner une 5e victoire avec un chanteur qui s'appelle Alec. Et ce titre que vous entendez derrière moi, Alec, il a 12 ans. Et le titre, c'est « Comment tu vas ?». Donc là, c'est le titre qui va représenter la France à l'Eurovision Junior. Pour rappel, dans un mois, 24 octobre, sur l'île de Malte. Tove Lo Stromae. À suivre. Des fleurs et Coldplay avec Viva la Vida. Et à midi, on fera le point sur l'info. Vous restez avec nous, ce sera avec Teddy Marazet.
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0: 6. Midi sur Hot Radio, Shakira Burna Boy pour Die Die et Jason Derulo en préparation avec Want to Want Me après l'info.
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0: L'info Hot Radio, c'est maintenant. On commence par la météo, Teddy Marazen.
2: Les nuages seront encore assez présents demain dans le ciel isérois, mais comme aujourd'hui, de belles éclaircies sont aussi à prévoir dans la journée. On vous conseille d'ailleurs d'en profiter, hein, puisque les conditions vont se dégrader à partir de mercredi avec le retour de la pluie. Les températures vont même bien baisser en fin de semaine, mais avant ça, pour demain, comptez une minimale de 17 degrés pour la matinée à Bourgoin et l'île d'Abo, et une maximale de 29 pour l'après-midi à La Verpillière et à Saint-Savin. Le malaise des sapeurs-pompiers professionnels se poursuit avec une mobilisation prévue demain à Paris. Environ 140 pompiers isérois doivent rejoindre la capitale, tandis que des rassemblements sont aussi prévus à Grenoble et à Bourgoin. En grève depuis le 8 septembre, ils dénoncent le manque de moyens humains, mais aussi la dégradation de leurs conditions de travail. Ils pointent notamment des interventions de plus en plus éloignées des missions d'urgence, comme certains transports de malades ou des chutes sans gravité. Et les retraités sont aussi appelés à se mobiliser en Isère. Un premier rassemblement est prévu demain à 10h place Victor Hugo à Grenoble et un second rendez-vous est fixé le 14 octobre. Les organisations syndicales dénoncent notamment une campagne de culpabilisation des retraités dans le cadre du budget 2027. Elles réclament des pensions revalorisées au moins au niveau de l'inflation, mais aussi davantage de services publics de proximité et un renforcement du système de santé publique. La récolte de la noix de Grenoble a débuté aujourd'hui et cette année, une nouveauté historique, une quatrième variété, la Fernor, rejoint les trois autres variétés traditionnelles. Malgré un été marqué par la sécheresse et une irrigation particulièrement coûteuse, les producteurs annoncent des noix plus grosses que l'an dernier et une qualité préservée. Les volumes devraient toutefois rester dans une moyenne basse entre 10 000 et 12 000 tonnes contre jusqu'à 14 000 tonnes lors des bonnes années. Et enfin du foot ce soir avec l'équipe de France qui est en déplacement en Belgique pour la deuxième journée de la Ligue des Nations. Les Français vont tenter d'enchaîner un deuxième succès consécutif après leur victoire 1-0 en Turquie vendredi lors de la grande première de Zinedine Zidane à la tête des Bleus. Belgique-France est à suivre à partir de 20h35 ce soir en direct sur TF1.
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2: Pour le samplon 95, vous pouvez vous rendre par exemple chez Carrefour Contact à Saint-Chef aujourd'hui, comptez 2,25€, 2,22€ pour l'Intermarché de Domarin, 1 centime de moins, 2,21€ pour le Carrefour de l'île d'Abo, 2,20€ sinon dans les Leclerc de Tigne-Jamézieux et de Bourgoin. Et concernant le gasoil, direction par exemple l'Intermarché de Saint-Jean-de-Soudain, 2,34€ aujourd'hui. Et enfin comptez 2,25€ sinon pour les stations Total Énergie de Bourgoin, de la Verpillière et de l'île d'Abo sur la 43.

0: Pour bien commencer l'après-midi, Naïka qui arrive et puis on aura aussi Teddy Swims. 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Teddy Swims arrive avec Mr. Know It All et Naïka avec One Track Mind.
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Vacances avec Mister No It All sur la radio de Bourgoin. Et on parle concert, un concert qui a lieu cette semaine, ce sera ce jeudi, nous serons le 1er octobre d'ailleurs à 20h. Julien Lippe, souvenez-vous, il était passé par la Starac, c'était en quelle année lui? 2024, la Starac 2024, Julien Lippe, la Starac qui revient dans quelques jours d'ailleurs sur TF1. Il sera au concert à l'Auditorium de Grenoble, je vous le redis donc, cette semaine, ce sera ce jeudi, dans 3 jours à 20h. Olivia Rodrigo en préparation, ce sera avec Drop Dead, mais d'abord classique, avec Magic System, pour bien commencer l'après-midi de ce lundi 28 septembre. Magic System maintenant, avec le premier Gaou évidemment.

Jessie J sur Hot Radio avec B.O.B. Jessie J, B.O.B. qu'on vient d'écouter à l'instant avec ce titre, c'était Price Tag en ce lundi 28 septembre, début d'après-midi. Courage pour ceux qui sont au boulot, la pause déjeuner avec les collègues peut-être. Dans un instant, on va parler d'un film d'horreur. C'est Saw 11. On a des nouvelles de la saga Saw. Le temps d'écouter Tout a changé, rien n'a changé avec Elena après Offenbach Star Sailor sur Hot Radio maintenant.

0: Avant 13h, on écoute Ugel, j'adore. Et si vous aimez les films d'horreur, bonne nouvelle, la saga Saw se poursuit. Le 11e film, Saw 11, avait été annoncé en septembre 2024, puis repoussé d'un an, et finalement annulé à cause de, je cite, « désaccords créatifs ». Et ben, ils ont trouvé la solution. Les choses bougent enfin du côté de Saw 11, puisqu'ils ont trouvé un réalisateur qui a été choisi pour signer le nouveau volet. Le 11e film ne sera pas un reboot et s'inscrira dans la continuité de la franchise. C'est ce qu'on nous dit pour Saw 11. Pas de date de sortie pour l'instant. Avec Jigsaw sur son petit tricycle. Ugel, Email Angel, Ultra Naté, Moving to the Sun. Et Julien Doré avec le lac, c'est le programme avant 13h. À demain.
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1: Les nuages seront encore assez présents demain dans le ciel isérois, mais comme aujourd'hui, de belles éclaircies sont aussi à prévoir dans la journée. On vous conseille d'ailleurs d'en profiter, hein, puisque les conditions vont se dégrader à partir de mercredi avec le retour de la pluie. Les températures vont même bien baisser en fin de semaine, mais avant ça, pour demain, comptez une minimale de 17 degrés pour la matinée à Bourgoin et l'île d'Abo, et une maximale de 29 pour l'après-midi à La Verpillière et à Saint-Savin. Le malaise des sapeurs-pompiers professionnels se poursuit avec une mobilisation prévue demain à Paris. Environ 140 pompiers isérois doivent rejoindre la capitale, tandis que des rassemblements sont aussi prévus à Grenoble et à Bourgoin. En grève depuis le 8 septembre, ils dénoncent le manque de moyens humains, mais aussi la dégradation de leurs conditions de travail. Ils pointent notamment des interventions de plus en plus éloignées des missions d'urgence, comme certains transports de malades ou des chutes sans gravité. Et les retraités sont aussi appelés à se mobiliser en Isère. Un premier rassemblement est prévu demain à 10h place Victor Hugo à Grenoble et un second rendez-vous est fixé le 14 octobre. Les organisations syndicales dénoncent notamment une campagne de culpabilisation des retraités dans le cadre du budget 2027. Elles réclament des pensions revalorisées au moins au niveau de l'inflation, mais aussi davantage de services publics de proximité et un renforcement du système de santé publique. La récolte de la noix de Grenoble a débuté aujourd'hui et cette année, une nouveauté historique, une quatrième variété, la Fernor, rejoint les trois autres variétés traditionnelles. Malgré un été marqué par la sécheresse et une irrigation particulièrement coûteuse, les producteurs annoncent des noix plus grosses que l'an dernier et une qualité préservée. Les volumes devraient toutefois rester dans une moyenne basse entre 10 000 et 12 000 tonnes contre jusqu'à 14 000 tonnes lors des bonnes années. Et enfin du foot ce soir avec l'équipe de France qui est en déplacement en Belgique pour la deuxième journée de la Ligue des Nations. Les Français vont tenter d'enchaîner un deuxième succès consécutif après leur victoire 1-0 en Turquie vendredi lors de la grande première de Zinedine Zidane à la tête des Bleus. Belgique-France est à suivre à partir de 20h35 ce soir en direct sur TF1.
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1: Pour le samplon 95, vous pouvez vous rendre par exemple chez Carrefour Contact à Saint-Chef aujourd'hui, comptez 2,25€, 2,22€ pour l'Intermarché de Domarin, 1 centime de moins, 2,21€ pour le Carrefour de l'île d'Abo, 2,20€ sinon dans les Leclerc de Tigne-Jamézieux et de Bourgoin. Et concernant le gasoil, direction par exemple l'Intermarché de Saint-Jean-de-Soudun, 2,34€ aujourd'hui. Et enfin comptez 2,25€ sinon pour les stations Total Énergie de Bourgoin, de la Verpillière et de l'île d'Abo sur la 43.

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1: 118 000 $, c'est le montant que ce petit garçon a dépensé en publicité YouTube. C'est un américain de 9 ans qui faisait des vidéos sur des jeux comme Minecraft, Roblox. Il publiait sur YouTube. Il a remarqué qu'on pouvait mettre en avant ses vidéos en payant. Qu'est-ce qu'il a fait? Il a pris la carte bancaire professionnelle de son père et il a acheté plusieurs campagnes jusqu'à monter à 118 000 $.
2: Ah ben c'est un investisseur alors.
1: Ouais, avant que l'entreprise de son père commence à se poser des questions quand même, parce que bon, ça fait un petit montant quoi. L'histoire est folle. Hein. Morale, cachez vos cartes bancaires.
2: Ouais.
1: Un enfant de 9 ans pourrait passer par là.
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2: Je me dois de décongeler Mariah Carey. Eh oui. Et surtout de ressortir les clochettes, on y va à fond. Parce qu'on connaît enfin la date de retour de téléfilm de Noël.
3: Trop bien.
2: TF1 vient juste d'annoncer leur date de retour. Ça va commencer le 12 octobre, avant même la Toussaint du coup. Ça va être parfait. Il y a un film qui est prévu tous les jours à 14h25. Ah, donc toute la neige dans le jardin, on est bon.
3: Ouais, on va attendre un peu, Mathis, non?
2: Évidemment, on va se mettre devant avec Teddy.
3: Oh oui, avec un plaid de Noël, un chocolat chaud. Oh là là là là.
2: Oh là là, le bon vieux chocolat chaud avec un maximum de chantilly. Ah, oui. Un plaisir, ça.
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2: Nikos, en fait, il y avait la conférence de presse de la Starac hier soir.
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3: je suis fan.
2: La nouvelle professeure d'expression scénique, ce sera Lydia Bouchard.
3: J'avais une Bouchard dans ma classe, en 4e 2.
2: Et c'était pas Lydia ?
3: Non, je crois pas.
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faut que je vous raconte quelque chose sur mon couple que moi-même j'ai mis beaucoup de temps à m'avouer. Mais je pense que ça pourrait être libérateur.

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1: 118 000 dollars, c'est le montant que ce petit garçon a dépensé en publicité YouTube. C'est un Américain de 9 ans qui faisait des vidéos sur des jeux comme Minecraft, Roblox. Il publiait sur YouTube. Il a remarqué qu'on pouvait mettre en avant ses vidéos en payant. Qu'est-ce qu'il a fait? Il a pris la carte bancaire professionnelle de son père et il a acheté plusieurs campagnes jusqu'à monter à 118 000 dollars.
2: Ah, ben c'est un investisseur alors.
1: Ouais, avant que l'entreprise de son père commence à se poser des questions quand même, parce que bon, ça fait un petit montant quoi. L'histoire est folle. Morale, cachez vos cartes bancaires.
2: Ouais.
1: Un enfant de 9 ans pourrait passer par là.
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2: Les nuages seront encore assez présents demain dans le ciel isérois, mais comme aujourd'hui, de belles éclaircies sont aussi à prévoir dans la journée. On vous conseille d'ailleurs d'en profiter, hein, puisque les conditions vont se dégrader à partir de mercredi avec le retour de la pluie. Les températures vont même bien baisser en fin de semaine, mais avant ça, pour demain, comptez une minimale de 17 degrés pour la matinée à Bourgoin et l'île d'Abo, et une maximale de 29 pour l'après-midi à La Verpillière et à Saint-Savin. Le malaise des sapeurs-pompiers professionnels se poursuit avec une mobilisation prévue demain à Paris. Environ 140 pompiers isérois doivent rejoindre la capitale, tandis que des rassemblements sont aussi prévus à Grenoble et à Bourgoin. En grève depuis le 8 septembre, ils dénoncent le manque de moyens humains, mais aussi la dégradation de leurs conditions de travail. Ils pointent notamment des interventions de plus en plus éloignées des missions d'urgence, comme certains transports de malades ou des chutes sans gravité. Et les retraités sont aussi appelés à se mobiliser en Isère. Un premier rassemblement est prévu demain à 10h place Victor Hugo à Grenoble et un second rendez-vous est fixé le 14 octobre. Les organisations syndicales dénoncent notamment une campagne de culpabilisation des retraités dans le cadre du budget 2027. Elles réclament des pensions revalorisées au moins au niveau de l'inflation, mais aussi davantage de services publics de proximité et un renforcement du système de santé publique. La récolte de la noix de Grenoble a débuté aujourd'hui et cette année, une nouveauté historique, une quatrième variété, la Fernor, rejoint les trois autres variétés traditionnelles. Malgré un été marqué par la sécheresse et une irrigation particulièrement coûteuse, les producteurs annoncent des noix plus grosses que l'an dernier et une qualité préservée. Les volumes devraient toutefois rester dans une moyenne basse entre 10 000 et 12 000 tonnes contre jusqu'à 14 000 tonnes lors des bonnes années. Et enfin du foot ce soir avec l'équipe de France qui est en déplacement en Belgique pour la deuxième journée de la Ligue des Nations. Les Français vont tenter d'enchaîner un deuxième succès consécutif après leur victoire 1-0 en Turquie vendredi lors de la grande première de Zinedine Zidane à la tête des Bleus. Belgique-France est à suivre à partir de 20h35 ce soir en direct sur TF1.
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0: d'infantons.
1: Ariana Grande et Kenji, c'est One Last Time.
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1: Et allez, on est parti, nouvelle semaine ensemble, 16h, 19h, moi c'est Jérémy.
3: Moi c'est Mathilde, on est en pleine forme, hein. Tous les soirs on vous raccompagne à la maison. Et aujourd'hui, on va vous parler d'un truc qui va réapparaître là d'ici 15 jours, même pas, j'ai trop hâte.
1: 15 jours, qu'est-ce qui peut se passer vers 15
3: jours? Très précisément le 12 octobre, ce sera après le début de la Starac.
1: C'est les vacances?
3: Non, c'est encore dans un mois ça.
1: Ah ouais, non, c'est le 17, les vacances,
3: oui,
1: vacances scolaires, ça arrive. Vous allez savoir, on va profiter aussi avec la meilleure playlist de la région. Maintenant, c'est parti. Avec dans les classiques, la légende Michael Jackson, c'est lui qui arrive, Bellit, et Temper City Self-Aware.
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1: Et là, ce sera ce samedi, coup d'envoi à 19h, du côté du stade Rajon de Bourgoin. 6e journée de nationale pour le CSBJ, un rugbyman. On reçoit l'équipe de Suresnes. Ça va être un gros match, donc si vous voulez aller leur donner un maximum de force, c'est samedi, 19h.
0: Direction Rajon. Pendant ce temps, Eva sur la piste, c'est l'heure du classique haute radio. Souvenez-vous, la légende. Attendez, je danse un petit peu.
1: Le moonwalk,

0: Celle qu'il ne faut plus appeler Eva Queen. Du coup, on le fait pas. C'est Eva sur la piste. Dans la prochaine demi-heure, le retour des enquêtes de Matou avec une date qui... on sait pas.
1: Approche le 12 octobre.
0: Il va se passer quelque chose le 12 octobre. Oui, mais quoi? Vous aurez la réponse dans les prochaines minutes. Et puis dans moins de 5 minutes maintenant, le retour de TV News.
1: Avec ce soir encore du foot, le retour du jeu des pronos, parce qu'on n'était pas très bons vendredi dernier.
0: Ah, il y a les Bleus qui jouent.
1: Il y a les Bleus qui jouent à nouveau, sinon le rendez-vous mignon du lundi soir. Ou alors un film qui s'est classé numéro 1 en France sur Netflix, qui est trop cool.
0: Et juste avant, Shakira Burna Boy, voici Die Die, après BTS, c'est Dynamite. Yes.

0: BTS, c'est Dynamite dans la famille.
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0: De ce 28 septembre, et on revient hein, comme tous les jours, c'est la promesse qu'on vous fait avec Mathilde. On vous raccompagne à la maison, on va au sport et en même temps, vous savez tout ce qu'il ne faut pas oublier de mater ce soir.
2: Et tout à l'heure sur TF1, il y a à nouveau du foot. On commence la semaine comme on l'a terminé, nouveau match des Bleus, mais cette fois sans Kiki, parce que Kylian s'est blessé vendredi soir au genou.
0: Bon, on vous avait annoncé victoire 3-0, voire 4-0 de la France face à la Turquie avec Zidane.
2: Oui, on s'est un peu enflammé, il y a juste eu 1-0.
0: Bon, mais et là, c'est contre qui?
2: Et là, c'est Belgique-France tout à l'heure. Ce sera Adrien Rabiot, du coup, le capitaine. Moi, franchement, je sens qu'il y aura 1-1 ou alors on va perdre.
0: Moi, je pense que face à la Belgique, on peut gagner.
2: Ah bon?
0: Non, je dis ça comme ça, je me suis cru expert foot.
2: Grave!
0: Appelez-moi Captain Jérém.
2: Pas du tout.
0: Donc, c'est ce soir sur TF1. Nouveau match des Bleus. On passe à de l'amour, mais de l'amour dans le pré.
2: Sur M6, le rendez-vous mignon du lundi soir. On va suivre Étienne avec les deux Cindy à sa ferme, la rencontre avec la famille. Et Clément, lui, il va commencer ses speed dating et direct, Karine, elle va le recadrer.
3: Oui, si, il y a peut-être du stress et... Ouais, bon, on verra ça va se détendre. C'est comme tout. Puisque on soit pas souvent
4: des... Qu'est-ce que t'es speed? Non mais Clément, je te jure, moi je suis speed, mais alors toi...
3: C'est le 8e café, c'est pour ça.
0: Même le 8e café, il le dit tellement vite. C'est le 8e
2: café.
0: C'est normal que je vous explique.
2: Donc ça, on va suivre Clément avec ses speed dating tout à l'heure. Ou alors, pour tous ceux qui veulent se faire un film, il y en a un qui est trop cool sur Netflix. Ça s'appelle Best of the Best. Et c'est vraiment très feel good. On suit une étudiante qui veut rejoindre l'équipe de danse Bollywood de son université. Franchement, c'est trop bien, c'est vraiment joyeux et puis c'est autour de la danse bollywoodienne.
0: Et c'est numéro 1 sur Netflix en France.
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0: Jungly Emma, juste un peu, c'est ce qui arrive après Shakira, l'hymne du mondial. Pour le coup, c'est du foot. Shakira Burnout.

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0: Et tiens, on a une bonne nouvelle à l'heure du goûter. Si jamais vous nous écoutez, déjà merci beaucoup. Oui. On va vous offrir du café et vous en avoir bien.
2: Hein. C'est clair, c'est vraiment un an de café pour vous avec les cafés foliers. 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Je l'ai peut-être goûté.
0: C'est vrai qu'on l'a bien goûté. On doit bien l'avouer. Il est très bon. 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Plein de cash aussi. On va reparler du cash code et plein de hits. David Guetta, Gillo. C'est Save Me Tonight, la Family.
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0: Thérapie Taxi, Itzala ici, c'est Hot Radio. Avec David Guetta et Gillo, qui était venu d'ailleurs au concert de David Guetta qu'on vous avait offert sur Hot Radio, chanté au Stade de France. Hein.
1: C'était incroyable et incroyable aussi pour votre portefeuille, les meilleures stations avec Teddy.
0: Oui, bon bah c'est parce qu'on est obligé. Hein.
1: Ouais.
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0: Pour le samplon 95, vous pouvez vous rendre par exemple chez Carrefour Contact à Saint-Chef aujourd'hui, comptez 2,25€, 2,22€ pour l'Intermarché de Domarin, 1 centime de moins, 2,21€ pour le Carrefour de l'île d'Abeau, 2,20€ sinon dans les Leclerc de Tignes-Jamézieux et de Bourgoin. Et concernant le gasoil, direction par exemple l'Intermarché de Saint-Jean-de-Soudain, 2,34€ aujourd'hui. Et enfin comptez 2,25€ sinon pour les stations Total Énergie de Bourgoin, de la Verpillière et de l'île d'Abeau sur la 43.

0: 17h, c'est Hot Radio avec DJ Snake et Justin Bieber, Let Me Love You.
1: Et avec aussi le dernier Teddy Swims, Mr. Know It All, la famille.
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0: Les enquêtes de Matou arrivent dans moins de 5 minutes et avec une date, on vous rappelle, il faut trouver ce qui va se passer à cette date.
1: Le 12 octobre, ce sera un lundi.
0: La réponse après les infos et la météo avec Teddy Marazen.
3: Les nuages seront encore assez présents demain dans le ciel isérois, mais comme aujourd'hui, de belles éclaircies sont aussi à prévoir dans la journée. On vous conseille d'ailleurs d'en profiter, hein, puisque les conditions vont se dégrader à partir de mercredi avec le retour de la pluie. Les températures vont même bien baisser en fin de semaine, mais avant ça, pour demain, comptez une minimale de 17 degrés pour la matinée à Bourgoin et l'île d'Abo, et une maximale de 29 pour l'après-midi à La Verpillière et à Saint-Savin. Le malaise des sapeurs-pompiers professionnels se poursuit avec une mobilisation prévue demain à Paris. Environ 140 pompiers isérois doivent rejoindre la capitale, tandis que des rassemblements sont aussi prévus à Grenoble et à Bourgoin. En grève depuis le 8 septembre, ils dénoncent le manque de moyens humains, mais aussi la dégradation de leurs conditions de travail. Ils pointent notamment des interventions de plus en plus éloignées des missions d'urgence, comme certains transports de malades ou des chutes sans gravité. Et les retraités sont aussi appelés à se mobiliser en Isère. Un premier rassemblement est prévu demain à 10h place Victor Hugo à Grenoble et un second rendez-vous est fixé le 14 octobre. Les organisations syndicales dénoncent notamment une campagne de culpabilisation des retraités dans le cadre du budget 2027. Elles réclament des pensions revalorisées au moins au niveau de l'inflation, mais aussi davantage de services publics de proximité et un renforcement du système de santé publique. La récolte de la noix de Grenoble a débuté aujourd'hui et cette année, une nouveauté historique, une quatrième variété, la Fernor, rejoint les trois autres variétés traditionnelles. Malgré un été marqué par la sécheresse et une irrigation particulièrement coûteuse, les producteurs annoncent des noix plus grosses que l'an dernier et une qualité préservée. Les volumes devraient toutefois rester dans une moyenne basse entre 10 000 et 12 000 tonnes contre jusqu'à 14 000 tonnes lors des bonnes années. Et enfin du foot ce soir avec l'équipe de France qui est en déplacement en Belgique pour la deuxième journée de la Ligue des Nations. Les Français vont tenter d'enchaîner un deuxième succès consécutif après leur victoire 1-0 en Turquie vendredi lors de la grande première de Zinedine Zidane à la tête des Bleus. Belgique-France est à suivre à partir de 20h35 ce soir en direct sur TF1.
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0: L'un des meilleurs, DJ Snake et Justin Bieber, c'est Let Me Love You.
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0: C'est nous, Family, de ce 28 septembre et on recherche une date aujourd'hui dans les enquêtes de Matou. Moi, j'ai pas encore trouvé la date, c'est le...
2: Le lundi 12 octobre, très précisément. Non, ce n'est pas la Starac, puisque la Starac est de retour le samedi 10, c'est après.
0: Alors, lundi 12 octobre, il va se passer quelque chose.
2: Oui,
0: oui mais quoi?
2: Eh ben, je peux vous donner un petit indice, si vous voulez, parce qu'il y a un petit reportage, M6.
3: C'est déjà Noël en Espagne.
0: Ah non.
3: À Vigo, les premières illuminations font leur apparition.
0: Ah non.
2: Parce qu'en Espagne, dans une ville, ils ont déjà installé les décos de Noël depuis mercredi dernier. Depuis le premier jour de l'automne, dès le lundi 12 octobre, sur TF1, il y aura les téléfilms de Noël.
0: Pas elle.
2: Et si?
0: Pas elle.
2: Moi, ce qui me fascine, c'est qu'on aura les téléfilms de Noël avant Halloween sur TF1.
0: C'est ça qui est bon.
2: Oui.
0: C'est qu'ils auront même pas rangé les décos d'Halloween, qu'il y aura les décos de Noël. Donc, lundi 12 octobre, si vous êtes fan des téléfilms de Noël et du Papa Noël, évidemment, c'est la bonne nouvelle.
2: Dès 14h25, tous les jours, du lundi au vendredi.
0: Allez, il nous reste peu de temps pour en profiter. Au Fun Max, Star Sailor, la reprise. Et Zao, avec MC Solar, c'est comme Caroline.
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0: Four to the Floor, c'est Offenbach sur Haute Radio.
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2: Et faire comme Sandy qu'on accueille en ligne. Salut Sandy.
3: Salut Mathilde, salut Jérém, salut la family.
0: Et bah bienvenue Sandy, on est très content de t'avoir au téléphone. C'est la première fois que tu joues dans la family, je crois.
3: C'est ça, avec vous, oui.
0: Et ça va, tu es pas trop impressionnée de rencontrer Mathilde pour de vrai?
3: Non, pas du tout.
2: Bah normal, non. On est bien d'accord Sandy, il m'invente une ville, Jérém.
0: Ça fait le même effet à tout le monde en fait, ça fait pas d'effet. 20 secondes pour avoir un minimum de deux bonnes réponses, c'est ça le Family Speed Test. Dès aujourd'hui, il y a à gagner le pack découverte avant peut-être les 1 an de café vendredi. 20 secondes qui commence à mon... top.
2: Aujourd'hui, c'est l'anniversaire d'une célèbre pâtissière qui était dans Le Meilleur Pâtissier. Elle s'appelle comment?
3: Margot.
0: Ouais.
2: Mercot, c'est ça. Quel pourcentage,
3: Mercot,
2: de Français consomment régulièrement du café?
3: 87%.
2: C'est moins?
3: 80.
2: Moins, un tout petit peu moins?
3: 78.
0: Oui. 78, franchement, c'est ça. C'est deux tiers des Français, même 60, plus de 70% qui consomment du café tous les jours. Ça veut dire que c'est gagné pour toi, Sandy. Bravo,
2: bravo Sandy.
3: Génial, merci beaucoup.
2: Dès maintenant, tu gagnes ton pack découverte des cafés foliés avec 1 kg de café, une boîte d'infus et un pot de miel. Et vendredi, on croisera très fort les doigts pour toi pour que tu sois tiré au sort pour gagner un an complet de café.
3: Génial, je les croiserai aussi.
0: Et Sandy, petite question, rassure-nous, tu bois bien du café toi?
3: Je suis une caféinomane, ouais.
0: Ah bon, bah ça va, on te fait des gros bisous et dis-nous toi qui tu écoutes tous les jours jusqu'à 19h.
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2: Évidemment. C'est Haute Radio avec Tove Lo et Stromae, le dernier avant le match face à la Belgique ce soir. La suite de vos hits continue. Master KG, c'est Jérusalem qu'on va s'écouter. Puis dans 3 minutes, le retour du buzz du jour.
3: Et on va s'intéresser à un jeu auquel tout le monde joue en ce moment. Peut-être que vos enfants également y jouent à la maison et vous ne comprenez pas.
2: FIFA.
3: Non, ah. Mais bien d'essayer.

0: avis, c'est quoi ce jeu? Est-ce que vous en avez entendu parler?
1: Le jeu, ah mais... Moi, j'ai bien peur d'en avoir entendu parler.
0: Oui, c'est...
1: Puisque Mathilde le fait toute la journée en studio, c'est insupportable.
0: Je suis désolée.

0: Un petit peu de douceur, tranquille, c'est lundi, après-midi.
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0: Tout à l'heure, il y a le retour des infos qui changent votre vie. Mais avant, on revient sur cette info qui fait le buzz dans le monde. Et franchement, je vous dis la vérité, je ne comprends pas du tout pourquoi. Mathilde, tu nous parles.
2: Je vous parle d'un jeu aujourd'hui qui fait carton vraiment chez tout le monde, que ce soit chez les jeunes, peut-être que vos enfants y jouent. Moi, j'avoue, je suis tombée dedans. C'est un jeu vidéo. Totalement simple, l'idée est bête, mais est-ce que vous en avez entendu parler?
0: Ah bah c'est sûr que c'est bête, moi je confirme que c'est bête, l'idée est très bête.
2: Votre avis, on parle de quel jeu vidéo si vous en avez entendu parler chez vous à la maison?
0: Allez, quelques messages qui arrivent sur le WhatsApp Family au 07 57 84 11 11. Il y a Clémence qui propose Fortnite, j'entends des mots que je ne comprends même pas comment mon fils joue.
2: Ça commence à dater Fortnite, Clémence.
0: Vincent, un jeu sur un téléphone?
2: Oui.
0: Oui, c'est ça. Nora, est-ce que ça sera un jeu de foot? Pas du tout.
2: Non, pas du tout, c'est un jeu sur téléphone. En fait, ça s'appelle Wiki Masters. Le but, c'est de compléter des cartes qui représentent des articles de Wikipédia. En gros, vous avez des packs de 5 cartes qui tombent gratuitement toutes les 10 minutes. Et juste, vous collectionnez les cartes. Il y en a des plus ou moins rares. Vous pouvez les échanger, vous pouvez en acheter. Et le but, c'est de faire sa collecte.
0: Je vous dis la vérité. Pendant 3 heures, Mathilde fait ça dans le studio. Elle collectionne des cartes Wikipédia.
2: Mais toutes les 10 minutes, j'ai mon pack.
0: T'as des cartes qui n'ont aucun intérêt.
2: Non, mais moi, je collectionne les astéroïdes. Donc, si jamais vous y jouez et que vous avez des astéroïdes, donnez-les-moi. On peut s'arranger, on s'échange des cartes.
0: Je suis plus du tout optimiste. Plus du tout.
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0: Alex Warren, Fever Dream, c'est ce qui arrive en attendant de jouer à Wikimaster et notre coup de cœur.

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0: 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Retour du cash code, demain matin ça se passe avec Teddy et Mathis dans le réveil.
1: 900 euros à vous faire. Si à 8h05 vous écoutez la combinaison à 4 chiffres qu'il vous donne, il vous rappelle une heure après, vous répétez, c'est gagné. Ce matin, Manon, elle s'était bien inscrite. Elle envoyait code par SMS au 7-11-12.
0: Ouais.
1: Sauf qu'elle n'a pas écouté à 8h05.
0: Ah bah oui.
1: Donc elle
0: n'a
1: pas donné la bonne combinaison. C'est dommage, Manon.
0: Elle avait la moitié du jeu.
1: Ouais.
0: Elle a envoyé code au 7-11-12. À vous de jouer code au 7-11-12 pour 900 euros, quasiment les 1000 euros pour vous. Plein de cash demain, plein de hits maintenant avec Olivia Rodrigo. Drop Dead et l'iPhone 18 Pro qui est tombé pour vous.
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3: Allô Lisa ?
4: Allô ?
3: Allô ? Oui, c'est Mathis, t'es en direct à la radio ?
4: C'est pas vrai.
3: Je t'appelais pour prendre des nouvelles. Est-ce que t'as passé un bon week-end ?
4: Bah ouais, ouais.
3: Bon bah parfait, on se laisse là du coup ?
4: Oui, c'est pas vrai.
3: Eh ben Lisa, j'ai une très très bonne nouvelle pour toi. Tu commences très très bien la semaine. Vu que je te file ton iPhone 18 Pro, c'est gagné, bravo.
2: Bravo.
3: Bravo Lisa. Le tout dernier téléphone d'Apple qui est sorti il y a une semaine maintenant, qui va être dans tes mains d'ici quelques jours. C'est pas énorme ça?
4: Purée, j'y crois pas.
3: Ah bah si, c'est la vérité, ça tombe chez toi.
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0: ça, ça motive bien pour un lundi, fin de journée. Allez, on rentre à la maison avec Coldplay Paradise.
1: Le dernier Olivia Rodrigo, Drop Dead, arrive dans 30 secondes après le top des stations avec Tobio.
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3: Pour le samplon 95, vous pouvez vous rendre par exemple chez Carrefour Contact à Saint-Chef aujourd'hui, comptez 2,25€, 2,22€ pour l'Intermarché de Domarin, 1 centime de moins, 2,21€ pour le Carrefour de l'île d'Abo, 2,20€ sinon dans les Leclerc de Tignes-Jamézieux et de Bourgoin. Et concernant le gasoil, direction par exemple l'Intermarché de Saint-Jean-de-Soudun, 2,34€ aujourd'hui. Et enfin, comptez 2,25€ sinon pour les stations Total Énergie de Bourgoin, de la Verpillière et de l'île d'Abo sur la 43.

0: Une nouvelle heure de hit qui démarre puisqu'il est déjà 18h. C'est la Hot Family que vous avez choisi.
1: Pedro Capo, Farruko après le dernier BTS.
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0: BTS Swim, c'est ce qu'on va s'écouter dans moins de 10 minutes après le retour de l'info et de l'actu dans les Alpes à 6h.
1: Et on commence avec le temps de demain, Teddy Marazen.
3: Les nuages seront encore assez présents demain dans le ciel isérois, mais comme aujourd'hui, de belles éclaircies sont aussi à prévoir dans la journée. On vous conseille d'ailleurs d'en profiter, hein, puisque les conditions vont se dégrader à partir de mercredi avec le retour de la pluie. Les températures vont même bien baisser en fin de semaine, mais avant ça, pour demain, comptez une minimale de 17 degrés pour la matinée à Bourgoin et l'île d'Abo, et une maximale de 29 pour l'après-midi à La Verpillière et à Saint-Savin. Le malaise des sapeurs-pompiers professionnels se poursuit avec une mobilisation prévue demain à Paris. Environ 140 pompiers isérois doivent rejoindre la capitale, tandis que des rassemblements sont aussi prévus à Grenoble et à Bourgoin. En grève depuis le 8 septembre, ils dénoncent le manque de moyens humains, mais aussi la dégradation de leurs conditions de travail. Ils pointent notamment des interventions de plus en plus éloignées des missions d'urgence, comme certains transports de malades ou des chutes sans gravité. Et les retraités sont aussi appelés à se mobiliser en Isère. Un premier rassemblement est prévu demain à 10h place Victor Hugo à Grenoble et un second rendez-vous est fixé le 14 octobre. Les organisations syndicales dénoncent notamment une campagne de culpabilisation des retraités dans le cadre du budget 2027. Elles réclament des pensions revalorisées au moins au niveau de l'inflation, mais aussi davantage de services publics de proximité et un renforcement du système de santé publique. La récolte de la noix de Grenoble a débuté aujourd'hui et cette année, une nouveauté historique, une quatrième variété, la Fernor, rejoint les trois autres variétés traditionnelles. Malgré un été marqué par la sécheresse et une irrigation particulièrement coûteuse, les producteurs annoncent des noix plus grosses que l'an dernier et une qualité préservée. Les volumes devraient toutefois rester dans une moyenne basse entre 10 000 et 12 000 tonnes contre jusqu'à 14 000 tonnes lors des bonnes années. Et enfin du foot ce soir avec l'équipe de France qui est en déplacement en Belgique pour la deuxième journée de la Ligue des Nations. Les Français vont tenter d'enchaîner un deuxième succès consécutif après leur victoire 1-0 en Turquie vendredi lors de la grande première de Zinedine Zidane à la tête des Bleus. Belgique-France est à suivre à partir de 20h35 ce soir en direct sur TF1.
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0: Side, Pedro Capó, Georgie Noriega, Rec 808, Shadow Towers, Puerto Rico.
1: Pedro Capó, Farruko, c'est Calma dans la famille.
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1: Ouf. Qu'est-ce qu'on a comme chose à faire dans les prochaines minutes? Un an de café, toujours avec les cafés folies à gagner. C'est là, c'est sur cette fiche. Le retour des infos qui changent votre vie.
3: Oui.
1: Ça va être très bien. Je découvre l'émission en même temps.
3: Non mais c'est bien. Ça fait 3 semaines, on est installé, c'est pas grave. Et là, quand même.
1: Et l'affiche de l'enquête de Matou.
3: Ben oui, énorme enquête. On va s'intéresser au DJ écossais et producteur Calvin Harris. Parce que Calvin Harris, il a battu officiellement un tout nouveau record du monde. Ça y est. Parce qu'en février, il avait fait un DJ set à Sao Paulo, au Brésil.
1: Ah, mais je pense savoir le record du monde qu'il a fait.
3: C'est quoi ?
1: C'était le premier DJ à mixer avec des platines branchées.
3: T'es méchant ! Non ! C'est en fait tout simplement le plus grand DJ set d'un artiste seul. Parce qu'il y avait 1 600 000 personnes en février.
1: Ouais.
3: Et du coup, le Guinness World Record a officiellement validé le nombre de personnes qui avaient donc... Il est officiellement détenteur d'un record du monde.
1: Mais les platines étaient branchées.
3: Eh ben ça, on sait pas.
1: Bon, bah bravo à lui. Je rigole, je rigole. Je suis moi-même un petit peu DJ.
3: Moi, juste un peu.
1: Juste un petit peu. Je fais juste mariage. D'ailleurs, si vous vous mariez,
3: non, c'est Après, je le prends grave mal parce que tu t'es pas proposé de venir mixer à mon mariage.
1: Oui, mais je fais que les beaux mariages.
3: C'est pas cool.
1: Bienvenue, c'est la famille. Voici Katsai, le dernier animal.
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0: Cat Sai, le tout dernier dans la radio de Bourgoin pour vous souhaiter un bon début de soirée. 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
0: Le plein, bah c'est fait. Passons au plein de 8 avec l'heure du classique Haute Radio chaque heure. La vraie version de

0: Angèle, Moving to the Sun sur Hot Radio.
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0: Avec le retour dans moins de 5 minutes des deux infos qui changent votre vie. Deux infos incroyables mais pourtant bien vraies. Je vous rappelle, hein, c'est comme ça tous les lundis, tous les vendredis. On démarre et on termine la semaine avec les infos qu'il faut replacer chez vous ce soir à votre famille.
2: Moi, comme j'ai un petit peu faim, là, ça y est, on va parler nourriture. Aux États-Unis, ils ont interdit un dessert pour les enfants. Ils ont interdit un chocolat.
0: Pour
2: cause de sécurité. Quel chocolat ils auraient interdit, à votre avis, aux US?
0: Ah ouais, j'ai pas vu, mais parce que les enfants étaient trop contents, ça faisait trop de choses, non?
2: Vous allez... Oh, ce sont des ricains, vous allez voir.
0: Ok, mon info à moi, ça concerne les 1 an de café qu'on vous offre cette semaine. D'ailleurs, si vous voulez jouer Family sur notre WhatsApp, à envoyer quel est le nombre de cafés idéal suivant la science. Suivant l'université, vous voulez que je vous donne l'université?
2: Tu l'as vraiment le nom de l'université?
0: Ah, c'est un truc sérieux, hein. J'y ai réfléchi des jours et des jours. Le Journal of Affective Disorders.
2: Bien sûr.
0: Le nombre de cafés idéal qu'il faut boire par jour.
2: Pour
0: au-delà, on perd les bénéfices du café.
2: Ok, franchement c'est intéressant, c'est pas mal.
0: Et bah vous aurez la réponse juste après.
2: C'est Rosalia Despecha, histoire de ramener un petit peu de soleil en ce lundi soir.

0: Rosalia de Spec Shop pour vous souhaiter un bon début de soirée.
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0: Avec le retour des infos qui changent votre vie, c'est comme ça tous les lundis, tous les vendredis. On démarre et on termine la semaine avec des infos pépites à replacer dès ce soir à votre famille.
2: Moi, on parle de nourriture et plus précisément de chocolat. Parce qu'aux États-Unis, ils ont interdit un chocolat très spécifique pour les enfants pour cause de sécurité.
0: Ok.
2: Ils ont interdit les Kinder Surprise. Parce qu'il y a eu trop de cas de parents qui laissaient les enfants manger la surprise en se disant c'est à l'intérieur d'un chocolat.
0: Ah.
2: Ça aussi, ça se mange, non? Et dites-vous.
0: C'est pas parce que c'est trop sucré ou quoi que ce soit, c'est vraiment parce qu'ils mangeaient la surprise.
2: Parce qu'ils comprenaient pas que la surprise c'était juste un jouet. Et pour vous dire, en moyenne, la douane américaine saisit 60 000 Kinder Surprise par an dans les bagages ou dans les colis internationaux.
0: Ça, c'est fort. 60 000 Kinder Surprise qui doivent eux-mêmes manger,
2: je pense,
0: à la douane américaine.
2: Oui.
0: C'est pas impossible. Moi, on parle, dans mon info qui change votre vie, on parle de café puisque cette semaine, on vous offre un an de café avec les cafés Foliers Family pour jouer à envoyer sur notre WhatsApp. Est-ce que vous savez le nombre de cafés qui est conseillé, que la science conseille de boire suivant une grande étude?
2: Par jour en moyenne?
0: Par jour en moyenne.
2: J'aurais dit 3 cafés par jour, non?
0: Parce qu'en fait, c'est une étude britannique qui a été réalisée par la UK Biobank suivant l'université Fudan de Shanghai.
2: Ouais, bien sûr.
0: C'est donc britannique et ça vient aussi de Shanghai. Sur plus de 460 000 personnes. En gros, le café, ça fait baisser les risques cardiaques,
2: ouais.
0: Ça peut aussi faire du bien pour plein de raisons, mais il faut pas en boire plus de...
2: 4 par jour ?
0: Plus de 4 par jour ?
2: Non ?
0: C'est pas ça, c'est moins.
2: Ah, plus de 3 par jour alors ?
0: C'est pas ça, c'est moins.
2: Quoi ? Non.
0: Suivant la science, il faudrait boire en moyenne 2 tasses de café par jour. Voilà le best of the best pour avoir le risque le plus faible observé dans l'étude. À partir de 5 tasses, ça annule les bénéfices du café.
2: Ah ouais, là c'est chaud, on est foutus.
0: Ouais, bah là on est foutus. Bon bah nous on vous offre un an de café, voilà.
2: Écoutez.
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2: Bah du coup, ce que je vous propose, c'est que je fais une maxi théière d'infu.
0: Oui, une petite infu. J'adore les gens qui disent infu.
2: Une infu?
0: Non, je déteste en fait. Zazie, peu importe, ça arrive juste après Temper City dans la famille. Voici Self Aware, c'est lundi soir.

0: Le top 3 des stations de carburant qu'on géolocalise pour vous, ça arrive.
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0: Avec les fameux oublis du jour, tout ce qu'on avait préparé qu'on n'a malheureusement pas eu le temps de faire en ce début de semaine lundi. Déjà, on a oublié de vous souhaiter un bon anniversaire si vous êtes né un 28 septembre.
2: Bon anniv, sachez que vous êtes né le même jour que celle qui entend le loup, le renard et la belette.
0: Le renard ?
2: Oui, Nolwenn Leroy.
0: Ah, Nolwenn Leroy.
2: Qui va être ses 44 ans. Et aujourd'hui, c'est également l'anniversaire de Mercotte.
0: Oula, mais quel âge ça lui fait, Mercotte, qui faisait le meilleur pâtissier, qui est parti ?
2: C'est ça, et ça lui fait 84 ans cette année.
0: Ça en fait de la bougie. Hein. Bon anniversaire à Mercotte, bon anniversaire à vous. Et on reparle un petit peu, parce qu'on reçoit plein de messages sur le WhatsApp de la famille au 07 57 84 11 11. N'hésitez pas à réagir en direct. Pas mal de gens qui réagissent à Wiki Master.
2: C'est ça, c'est le jeu de cartes qui fait vraiment le buzz en ce moment, où on collectionne les cartes Wikipédia. Et je vois, clairement, il y a Julien, il dit ça sert à quoi ? À rien, c'est un jeu, ça fait plaisir. Moi, ça m'amuse d'y jouer, Julien.
0: Merci Julien, merci de participer, ça fait plaisir. J'aime quand la vie est facile, faut tout pour faire un monde, comme on dit. Manon Lisa, le petit pêcheur, ça on adore, c'est dans la famille, ça arrive comme vos stations de carburant les moins chères.
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0: Lil Nas X, Star Walking dans la Hot Family pour vous souhaiter un bon début de soirée à Manon Lisa, le petit pêcheur qui va arriver. Nous on va se retrouver bien sûr demain. Et demain bien sûr n'oubliez pas Cash Code de retour à 8h05. Il y aura précisément
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0: Là vous pourrez faire le plein sans écouter les stations les moins chères. Mais avant bah faut jouer.
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3: Pour le samplon 95, vous pouvez vous rendre par exemple chez Carrefour Contact à Saint-Chef aujourd'hui, comptez 2,25€. 2,22€ pour l'Intermarché de Domarin. 1 centime de moins, 2,21€ pour le Carrefour de l'île d'Abo. 2,20€ sinon dans les Leclerc de Tigne-Jamézieux et de Bourgoin. Et concernant le gasoil, direction par exemple l'Intermarché de Saint-Jean-de-Soudun, 2,34€ aujourd'hui. Et enfin comptez 2,25€ sinon pour les stations Total Énergie de Bourgoin, de la Verpillière et de l'île d'Abo sur la 43.

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1: Les nuages seront encore assez présents demain dans le ciel isérois, mais comme aujourd'hui, de belles éclaircies sont aussi à prévoir dans la journée. On vous conseille d'ailleurs d'en profiter, hein, puisque les conditions vont se dégrader à partir de mercredi avec le retour de la pluie. Les températures vont même bien baisser en fin de semaine, mais avant ça, pour demain, comptez une minimale de 17 degrés pour la matinée à Bourgoin et l'île d'Abo, et une maximale de 29 pour l'après-midi à La Verpillière et à Saint-Savin. Le malaise des sapeurs-pompiers professionnels se poursuit avec une mobilisation prévue demain à Paris. Environ 140 pompiers isérois doivent rejoindre la capitale, tandis que des rassemblements sont aussi prévus à Grenoble et à Bourgoin. En grève depuis le 8 septembre, ils dénoncent le manque de moyens humains, mais aussi la dégradation de leurs conditions de travail. Ils pointent notamment des interventions de plus en plus éloignées des missions d'urgence, comme certains transports de malades ou des chutes sans gravité. Et les retraités sont aussi appelés à se mobiliser en Isère. Un premier rassemblement est prévu demain à 10h place Victor Hugo à Grenoble et un second rendez-vous est fixé le 14 octobre. Les organisations syndicales dénoncent notamment une campagne de culpabilisation des retraités dans le cadre du budget 2027. Elles réclament des pensions revalorisées au moins au niveau de l'inflation, mais aussi davantage de services publics de proximité et un renforcement du système de santé publique. La récolte de la noix de Grenoble a débuté aujourd'hui et cette année, une nouveauté historique, une quatrième variété, la Fernor, rejoint les trois autres variétés traditionnelles. Malgré un été marqué par la sécheresse et une irrigation particulièrement coûteuse, les producteurs annoncent des noix plus grosses que l'an dernier et une qualité préservée. Les volumes devraient toutefois rester dans une moyenne basse entre 10 000 et 12 000 tonnes contre jusqu'à 14 000 tonnes lors des bonnes années. Et enfin du foot ce soir avec l'équipe de France qui est en déplacement en Belgique pour la deuxième journée de la Ligue des Nations. Les Français vont tenter d'enchaîner un deuxième succès consécutif après leur victoire 1-0 en Turquie vendredi lors de la grande première de Zinedine Zidane à la tête des Bleus. Belgique-France est à suivre à partir de 20h35 ce soir en direct sur TF1.
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1: Pour le samplon 95, vous pouvez vous rendre par exemple chez Carrefour Contact à Saint-Chef aujourd'hui, comptez 2,25€, 2,22€ pour l'Intermarché de Domarin, 1 centime de moins, 2,21€ pour le Carrefour de l'île d'Abo, 2,20€ sinon dans les Leclerc de Tignes-Jamézieux et de Bourgoin. Et concernant le gasoil, direction par exemple l'Intermarché de Saint-Jean-de-Soudun, 2,34€ aujourd'hui. Et enfin comptez 2,25€ sinon pour les stations Total Énergie de Bourgoin, de la Verpillière et de l'île d'Abo sur la 43.

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Faut que je vous raconte quelque chose sur mon couple, que moi-même j'ai mis beaucoup de temps à m'avouer. Mais je pense que ça pourrait être libérateur.

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